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0: L'art sauvage appelle ça de l'art nu. Quand ta scène est un champ, un voyage, ou un banc au bout de l'avenue.
1: 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Enfant de la lune, de la rue, balle poussière mélopée du bitume. 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